0: Eh oui, quand même, on va pas couper The Duke. Vous aviez reconnu le style, je veux dire, inimitable et immédiatement reconnaissable de Duke Ellington et la matière extraordinaire de cette contrebasse derrière.
1: Oui, Ray Brown.
0: Ah ouais, alors.
1: Et c'est, c'est un duo qui, ils n'ont pas besoin d'être en orchestre pour swinguer et pour envoyer. Là, tout est dit, quoi. C'est vraiment fantastique.
0: Ce que j'aime dans ce morceau, hein, là, c'est moi qui commence le choix, cette fois-ci.
1: Ouais.
0: C'est l'espèce de jeunesse inaltérable, le plaisir ludique de jouer ensemble. Alors, la pochette de ce disque est très amusante parce que Duke Ellington, il a un improbable chapeau et il sourit et je les soupçonne d'avoir un petit coup dans le nez. C'est possible. Je ne suis pas certain et je n'irai pas vérifier. Ouais. Mais en tout cas, il y a une espèce de joie gamine dans ce morceau. Et c'est un grand plaisir. Ray Brown, ils ont peu joué ensemble. Ray Brown a été notamment l'accompagnateur d'Oscar Peterson dans un trio célèbre. Il a été le sideman d'une foultitude d'artistes. Mais presque certain qu'avant ce disque, ils n'avaient jamais joué ensemble. 72, c'est un enregistrement Pablo.
1: Oui.
0: Encore ce label californien qu'on évoquait en première partie à propos d'Ella Fitzgerald. Et voilà, c'est juste, on y était, ils étaient à côté de nous.

0: Le très très grand frisson sur Radio Neptune, Ping Pong Jazz. Alors, ce n'était pas Nina Simon que nous entendions, c'est une autre chanteuse.
1: Jen Lee,
0: moins connue, extraordinaire dans son expressivité.
1: Oh, c'est incroyable. C'est incroyable avec Ron Blake au piano.
0: Voilà.
1: Mais enfin, faire un disque comme ça, parce qu'ils s'étaient rencontrés, enfin, ils étaient jeunes quand ils ont enregistré ce disque-là.
0: 62. Oh. 1962, le disque.
1: Mais c'est juste incroyable, quoi.
0: Ron Blake, là encore, musicien reconnu par ses pairs, pianiste hors du commun, qu'il faut redécouvrir encore et encore dans ses albums solo, dans ses aventures diverses et variées, parfois très radicales. Parfois, il revisite complètement le répertoire. Il a fait un album consacré au standard de Gershwin, par exemple. C'est à chaque fois une aventure.
1: Oh là là.
0: C'est un musicien vraiment hors du commun. Merci pour ce choix, Philippe.
1: Notre sapin commence à être pas mal du tout.
0: Ah, il est pas mal. Ça, c'était Where Flamingos Fly. Et l'album, notez-le, s'appelle The Newest Sound Around.

Vous avez certainement reconnu ce très très beau standard. I'm a fool to want you. Et le contrebassiste au son si majestueux, c'est Ricardo Delfra. Ricardo Delfra, dernier accompagnateur, parmi les derniers accompagnateurs de Jet, de Chet Baker, et puis qu'on a eu l'occasion de voir en Bretagne avec, avec celle qui a été sa compagne, la chanteuse Annie Ebrel, capable de passer dans tous les registres. Et là, il avait pour complice Michel Graillet, pianiste français discret, assez secret, qui finalement a enregistré assez peu. Et là, c'est les dernières notes qu'il n'ait jamais enregistrées, là encore, sur un très beau label que vous connaissez aussi, Philippe, qui s'appelle Sketch. Mmh. Toujours très soigné, très sobre, et de la très, très, très belle musique. Donc, Ricardo Delfra, Michel Graillet, I'm a fool to want you.

0: Dernière émission ping-pong jazz de l'année, et ben, c'est champagne ou plutôt saké en fait.
1: Oui.
0: Dites-nous-en un petit peu plus sur le soufflant.
1: C'est Hitaru Oki, qui est un trompettiste multi-instrumentiste japonais, qui était installé en France, enfin un musicien de free jazz. On va dire.
0: Un aventurier.
1: Ouais, voilà, qui est décédé maintenant, qui est parti il y a quoi, il y a 2 ans peut-être. C'est assez récent et il était là associé avec Benjamin Duboc,
0: le contrebasse.
1: Ouais.
0: Là encore, beaucoup de matière dans cette musique.
1: Ouais. Hein, ouais, et puis là, c'est l'association de la terre avec l'air, quoi. Ça me fait vraiment penser à ces deux éléments. Ce duo-là, c'est vraiment particulier. Le titre, ça s'appelait Yamabuzi.
0: Et je ne sais pas ce que ça veut dire.
1: Ah non, c'est du japonais.
0: C'est du japonais. Et l'album, c'est Nobusiko,
1: Nobusiko, hein, enregistré en 2009.
0: Ouais.
1: Alors, le label Improvising Being.
0: Exactement. Et Benjamin Duboc, il a une sacrée discographie.
1: Ben oui,
0: un sacré parcours. On a encore eu l'occasion de l'entendre.
1: Ouais, j'espère qu'on l'entendra encore.
0: J'espère qu'on l'entendra encore. En tout cas, merci Philippe, très belle découverte, en tout cas pour moi, parce que c'est aussi le but de ces échanges. Et j'avoue que Hitaru Oki, je ne le connaissais pas, je vais aller y entendre.

0: Un titre de circonstance, Time to Say Goodbye, enregistré en 2009 sur le label Naïve. Et c'était la trompettiste.
1: R.L. Besson.
0: Quelle grâce. Oui. La bonne fée autour de notre sapin de Noël. Et puis le guitariste, il est brésilien d'origine, Salvador
1: Nelson.
0: De Bahia.
1: Nelson, tant qu'à faire. Nelson Verins.
0: Et je veux dire, on l'entend partout, hein, de plus en plus. Et c'est magnifique musicien. Voilà, c'était bien de les associer pour terminer donc ce deuxième volet de Ping Pong Jazz, spécial Noël, fête de fin d'année. C'est notre dernière, Philippe, en tout cas de cette année, hein, pour 2023. Et écoutez, c'est une formule qui nous a permis quand même d'évoquer pas mal de choses tout au long de cette année.
1: Oui.
0: On a rendu hommage à Wayne Shorter.
1: Ouais.
0: On a évoqué un album qui vous tient tant à cœur. L'album de Miles.
1: Ben oui, Kind of Blue.
0: Et puis G, c'était G comme Gates Gilberto.
1: Ah oui, bien sûr. On a écouté de la belle musique. Hein,
0: on a écouté comme de la belle musique. On a rendu hommage au cinéma. Chicago, qui vous est cher. Et puis la trompette.
1: Et bien sûr.
0: Qu'est-ce qu'on peut vous souhaiter, Philippe, pour l'année prochaine?
1: De la musique.
0: De la musique.
1: La musique adoucit les mœurs.
0: Eh bien, on est d'accord là-dessus, ce sera le mot de la fin. Merci beaucoup, Philippe, pour
1: ce
0: ping-pong jazz sur Radio Neptune. Et puis, grand merci, comme toujours, à Jean-Louis Le Corvoisier, qui est dans l'ombre, qui est omniprésent dans notre émission et dans bien d'autres. Merci à lui. Et puis, bonne fête de fin d'année, joyeux Noël, et à très bientôt à tous.
1: À l'année prochaine à tous.
0: Au revoir.

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2: Nous recevons Peter John Butler, qu'on a longtemps surnommé Paiki dans le Finistère, et Jean-Luc Roumier, deux jazzmen finistériens, pour la sortie de leur CD commun, Croonin' at the Moon. 12 chansons de jazz, des reprises, mais aussi des compositions originales. Peter, Jean-Luc, vous êtes deux. En réalité, vous formez un trio, voire même un quartet.
3: Oui, c'est l'avantage. Oui, moi, je joue de la contrebasse aussi. Je pense que le chant, c'est mon instrument premier. Et après, je joue de la contrebasse. Et déjà, Jean-Luc a tellement d'expérience comme musicien, même souvent seul avec une chanteuse. Souvent, il a toujours fait ça. Que, déjà, sa guitare, c'est un jeu hyper complet. Donc, j'espère qu'à nous deux, on fait une musique relativement riche pour le fait qu'on soit deux musiciens.
2: Alors, Peter, chant, contre-chant, contre-basse. Et Jean-Luc, guitare.
4: Voilà.
2: Alors, comment ça s'est passé, ce choix de faire une formation voix, contrebasse, guitare?
4: Naturellement, on va dire... moi, j'étais à Paris 25 ans. Et à mon retour, on s'est rencontrés dans des concerts comme ça. On parlait, puis ça s'est fait très naturellement. Et,
2: c'est une formation qui se prête bien, justement, à la mélodie, au chant.
3: Oui. On sent le... comme il dit, faire une belle intro, et puis un accompagnement très varié, riche et varié. Et puis un chorus, mais il fait ça tout de suite, spontanément. On a fait quelques répétitions, mais il a ça en lui.
2: Ça met bien la voix en valeur.
3: Oui, c'est à l'aise, oui.
2: Et Jean-Luc, ça permet aussi bien des morceaux très intimistes comme des morceaux plus énergiques.
4: Hein. Oui, ça fait des nuances, oui, je trouve, oui, c'est vrai.

0: Peter Butler avec Jean-Luc Roumier pour cette reprise de What's Going On. Peter, c'est assez personnel quand même cette interprétation.
1: Ah oui, il faut bien. Moi, je trouve que déjà Marvin Gaye, c'est, comme on parlait de Nat King Cole tout à l'heure avant qu'on soit à l'antenne, ce sont des très grandes voix. Quoi. C'est pas possible, quoi, comme Stevie Wonder aussi. Donc, pour mieux faire ça. Et c'est l'esprit jazz, c'est de faire sa propre interprétation parce que sinon, ça vaut quoi. Parce que j'ai beaucoup d'expérience dans les harmonies vocales. Donc, j'ai le groupe avec qui j'étais en Angleterre, on était 4 chanteurs. Puis, j'ai fait un album a cappella. J'ai produit un album a cappella des 6 filles londoniennes, des Mint Juleps. Ici, j'ai mené une petite chorale pendant 20 ans. Donc, l'ajout de plusieurs voix et les harmonies, c'est un peu mon truc aussi.
0: Et vous n'auriez pas un petit peu modifié les paroles?
1: Ah oui, oui, oui. À un moment, parce que le disque est apparu en 71, je crois. Et une des phrases, c'est... Who are they, the judges? Simply because we wear our hair long. Parce qu'on a des cheveux longs. C'est donc, avoir les cheveux longs, surtout pour les Américains qui allaient être envoyés à la guerre de Vietnam et tout ça. Avoir les cheveux longs, c'était une manifestation quasiment politique à l'époque. Mais aujourd'hui, ça ne veut rien dire. We wear our hair long. Donc, ce n'est pas forcément rebelle. Hein. Donc, j'ai mis because our faith is strong. Notre foi est forte. J'espère que Marvin... serait d'accord, il m'en pardonnerait.
0: Dans votre CD Crooning at the Moon, autre interprétation, Our Road, que nous allons écouter, avec une petite touche gospel.
1: Oui, j'ai toujours adoré la musique gospel, toujours été très touché et impressionné par le gospel, surtout américain. Oh, moi, je n'avais pas le choix, j'étais à l'école primaire catholique avec des bonnes sœurs et puis collège-lycée avec des frères maristes. Toutes les religions, voilà. C'est pas pour moi, ce n'est plus pour moi. Donc la musique, si. Tandis que ça ne m'empêche pas d'écouter la musique religieuse. Donc, pour me détendre, j'écoute la musique que je ne fais pas. Par exemple, Passion de Saint-Mathieu de Bach et tout ça. J'adore les chorales de Bach et le gospel américain. Et voilà, Our Road, c'est sans religion, notre chemin. 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

0: parlons à présent à Peter Butler d'un autre morceau de ce CD, A Sunny Day in London. Rappel, ça s'entend un peu que vous êtes britannique de naissance et que vous habitez depuis très longtemps dans le Finistère. Quelle était votre idée avec cette chanson, Sunny Day in London?
1: Moi, je suis un grand fan de George Gershwin et son frère Ira Gershwin qui écrivait les paroles. Si on avait nos instruments avec nous, on pourrait vous jouer tout de suite A Foggy Day in London Town, les frères Gershwin des années 20. J'ai fait tout un projet sur Gershwin que j'appelais Gershwin on Tap, avec les deux piliers de l'orchestre de jazz de Bretagne, Didier Ropers, le guitariste et chef, et Alain Bernard, arrangeur-compositeur, et le claquettiste Fabien Ruiz, qui est magnifique, puis il a gagné la notoriété comme pour les scènes de claquettes sur le film oscarisé The Artist. Donc Fabien, on a fait un spectacle à quatre, 100% Gershwin on tap. Donc je suis grand fan de Gershwin, mais A Foggy Day in London, il n'y a plus vraiment de fog, c'est disparu là, avec l'industrie lourde, etc. Et chaque fois qu'il pleut ici en Bretagne, les Bretons me disent, les Bretons qui n'ont pas voyagé, me disent, oh, il fait un temps de chez vous là, parce qu'il pleut. Et j'en ai un peu marre d'expliquer que la pluie, ça vient en fait de l'Ouest. Et là, bien sûr, l'Ouest, l'Angleterre et l'Irlande et tout ça, ça chauffe plus de pluie que la Bretagne. Mais à Londres, ça se compare plus, par exemple, avec Lille. Paris, il fait un peu plus froid. J'entends les Bretons qui disent « Oh, n'importe quoi !» mais même si j'exagère un peu, il ne fait pas toujours soleil à Londres, mais...
0: C'est donc une chanson optimiste. Jean-Luc Roumier, comment est-ce que vous avez abordé cette chanson-là à la guitare?
2: On l'a jouée en concert. C'est vrai que c'est, pour moi, c'est un standard de jazz. Donc voilà, c'est facile. Ouais, j'adore le...
1: Mais
2: ouais.
1: C'est pas la même musique que Foggy Day, quand même.
2: Par rapport à Foggy Day, oui.
1: C'est pas les mêmes accords.
2: C'est pas du tout les mêmes. Mais moi, j'appelle ça un standard de jazz quand même.
1: Moi, c'est voilà. Un compliment, mais merci.
0: Sunny Day, c'est une chanson optimiste, ludique d'ailleurs, ça se joue différemment. La guitare, comment est-ce qu'on se met dans cette ambiance-là?
2: Oui, c'est vrai qu'il y a un côté assez joyeux, ouais. Voilà, bah, c'est l'improvisation qui fait que, voilà, il y a des phrases qui naissent comme ça, enfin, dans l'esprit, j'espère.
1: Et moi, j'entends presque des claquettes dessus, tu vois, Fred Astaire descendant l'escalier, tu vois.
0: Est-ce qu'il y a eu beaucoup d'improvisation, d'ailleurs, lors de l'enregistrement du disque?
2: Quasiment dans chaque morceau, hein, j'en fais, quoi, comme...
1: C'est ta nature, ouais. Comme musicien.
2: Oui,
1: hein,
2: oui voilà, c'est...
1: C'est ta nature, ça reste frais, ouais. Comme ça, chaque
2: voilà,
1: fois.
2: Voilà, oui, c'est, faut pas trop se poser de questions non plus, je crois, enfin voilà.
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0: Peter Butler, nous venons d'entendre un extrait de Don't You Worry About a Thing, un morceau de Stevie Wonder. C'était pas un peu un défi, ça aussi, de reprendre ce morceau-là?
1: Oui, c'était affreusement difficile, en fait. Et puis, j'en veux à Jean-Luc, c'était sa suggestion. On peut penser que c'était ma suggestion parce que je vénère Stevie Wonder et j'ai fait plus de, peut-être de soul et de pop que Jean-Luc. Mais, et quand il a proposé ça, j'ai dit « Ah oui, j'adore ce morceau ». Même la jeune génération, mes petits-enfants connaissent la chanson parce que c'était dans un film assez récent qui s'appelait en français « Tout sur scène », je crois, avec des personnages de dessin animés. C'est magnifique et tout est difficile pour le chanteur.
0: Jean-Luc Roumier, alors comme ça, on piège son copain?
2: Oui, enfin, j'avais une idée comme ça qu'il fallait peut-être faire un choix assez varié, justement, d'approche de, enfin, de choix des morceaux, oui. Et voilà, je me suis dit que même en duo, ce morceau-là, ça pouvait être une idée. Voilà, on l'a essayé, puis ça.
1: Ouais.
0: En termes d'harmonie, c'est une jolie chose.
2: Oui, oh bah c'est Stevie Wonder. De toute façon, c'est, je sais pas comment, c'est un génie. Après, ouais, le challenge, c'est de le jouer à deux. Oui, c'est vrai, c'était pas un choix facile, mais voilà, on a adopté. Voilà.
1: Oui, ça tient. Ouais. Ça tient la route finalement.
2: Il y a une énergie, ouais, je trouve, et tout ça, même à deux. Donc...
1: Et j'ai voulu changer la mélodie et dans le, il y a une descente chromatique des instruments et Stevie, mais il descend aussi la voix, donc je me dis, bon, ça serait comment si je montais pendant qu'il y a la descente, parce que, comme je dis, pour What's Going On, si j'ai affiché ça comme 12 chansons de jazz, c'est qu'il faut une interprétation fraîche, sinon...
0: Pourquoi le faire autrement?
1: Ouais, exactement, oui.
0: Oui, vous réinventez un peu le trio. Alors, il n'est pas très courant, hein, le trio chant, guitare, contrebasse. Il y a quelques exemples. La Fitzgerald et Joe Pass, il y a pire.
1: Oh hein, oui. Oui.
0: Mais c'est pas la forme de trio qu'on entend le plus en jazz.
1: Non. Je vois qu'il y a une femme australienne qui chante et joue la contrebasse. Je vois elle est très forte. Ça nous semble naturel pour nous. Je sais pas, on se pose pas trop de questions.
0: Vous vous êtes attaqué à des grands standards du jazz, notamment un qu'on connaît bien en France, c'est la Belle Vie. Il fallait oser quand même. Hein.
1: Oui, mais. Je suis conscient de chanter en anglais, ma langue maternelle, quasiment tout le temps. La musique et surtout le chant, c'est une histoire de communication. Donc, je suis conscient que les gens ne comprennent pas 90% des paroles. Donc, un geste vers les gens, vers la communication. J'ai toujours trouvé ça une très belle mélodie. Et j'ai toujours connu la version « The Good Life » de Tony Bennett. Et après 36 ans en France, je me dis, bon, je devrais être capable quand même de chanter une ou deux chansons en français. Cette belle classique de Sacha Distel, c'est un plaisir de chanter aussi.
0: Sacha Distel qui était un grand guitariste de jazz. Hein.
2: Oui, tout à fait. Récemment, je suis tombé par hasard, je voyais où il joue de la guitare, ouais. Il savait s'entourer en plus, ouais.
0: Et puisqu'on parle de référence et d'influence, il y a un petit côté West Montgomery par moment.
2: Oui, alors là, oui, c'est sûr. Hein, pour moi, c'est évident. Enfin, c'est un de mes héros, c'est clair. Voilà, la guitare, sans doute le héros triste. Pour moi. Donc, c'est très influencé, c'est évident.
0: Une très jolie référence.
2: Oui.

0: Un extrait de La Belle Vie du CD Crooning at the Moon de Peter John Butler et Jean-Luc Roumier. Est-ce que vous avez eu des moments un peu compliqués lors de l'enregistrement du disque ou est-ce que tout a été fluide tout le temps ?
1: C'était toujours très facile. Juste quelques mini-choses comme si, là, si Jean-Luc avait un jack de sa guitare qui allait faire ou machin et puis il fallait juste recommencer ou des choses comme ça. Moi aussi, je suis capable de taper avec maladresse sur la basse. C'était des mini problèmes qui sont résolus rapidement.
0: Et sur le choix des harmonies, sur les improvisations, ça, c'était facile ?
2: Oui, il n'y a pas eu de soucis. Enfin, Peter, c'était facile hein, de travailler ensemble parce qu'il est très patient. Ça fait déjà, on a mis un an à peu près.
1: Oui,
2: on prenait notre temps, on se donnait des rendez-vous. C'était vraiment décontracté, pas de stress, tout ça, ça c'était facile, c'est important.
1: Et sans batterie, il se trouve qu'on a... J'ai pas mal joué avec, bien sûr, que j'adore les batteurs, mais on a aussi joué souvent sans les batteurs, donc le tempo, c'était pas... Il n'y avait pas de problème, quand on le sent, le swing, d'une manière similaire.
2: Oui, c'est évident, hein. Peter, il a le sens comme... Les Américains et les Anglais, ouais, ils ont le jazz, ils ont ça peut-être plus que nous. Enfin, moi, personnellement, j'ai pas eu tout de suite. Ça a été.
0: Oh, vous êtes bien rattrapé, hein.
2: C'est gentil, mais Peter, c'est sûr qu'il a ça depuis toujours. J'imagine.
1: Mais toi aussi, avec comme dit beaucoup de projets avec juste toi et une chanteuse, tu as surtout les tempos. On se pose pas de questions.
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0: Peter Butler, nous venons d'entendre un extrait de I Got a Right to Dream. C'est quoi l'idée de cette chanson?
1: D'abord, c'est une chanson de ma collaboration avec le pianiste Alain Bernard. Et nous avons fait une version sur notre CD qui est sortie il y a quelques années. Depuis, j'ai écrit une deuxième série de paroles qui apparaissent après un changement de ton, après le choriste Jean-Luc qu'on monte de si bémol en do, pour We Got a Right to Dream. Donc la première partie, c'est vraiment comme une chanson d'amour. La deuxième partie, c'est plus j'ai le droit de rêver d'un meilleur monde. Je sais qu'on ne change pas beaucoup de choses dans le monde avec des chansons, mais le désir est là quand même. Et tous les changements, petits ou grands, ont commencé par un rêve. Il faut rêver d'abord et puis essayer de suivre après, se vivre après. So we got a right to dream. J'essaie de mettre mon texte sur le site web.

0: si le disque voyage plus loin, ça nous ferait plaisir même d'aller jouer plus loin aussi.
1: Et on pourra aussi vous entendre en concert.
0: La première date pour nous, c'est effectivement le showcase de l'album qu'on va faire à Quimper chez Ravi, où ils ont maintenant un espace concert qui est excellent et très convivial à l'étage chez Ravi à Quimper. C'est le 13 avril, le samedi, à 18h. Je crois qu'on va jouer genre, tout l'album et dédicacer l'album à qui veut. Et puis, ce sera un bon moment, j'espère.
1: Et par la suite ?
0: Par la suite, on a la plaisir de jouer avec notre ami commun Jackie Bouillol au piano à Jazz in Roscoe le 9 mai pour un hommage à Nat King Cole, le trio de Nat King Cole. Et notre rôle pour Jean-Luc, Jackie et moi, c'est de oser évoquer le trio de Nat King Cole, qui est encore un défi pas facile. 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

0: Peter Butler, Jean-Luc Roumier, merci à vous d'être venu nous voir pour la sortie de ce CD Groaning at the Moon. À bientôt.
1: Merci, Jean-Luc. Plaisir.

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0: Bonjour à tous, vous êtes sur Radio Neptune et nous organisons une brève rencontre littéraire à l'occasion de la sortie du livre La Grande Verdure aux éditions La Volte ce 4 septembre. Et nous avons le plaisir aujourd'hui d'accueillir à l'antenne de Radio Neptune Lucie Eder, son autrice. Bonjour Lucie.
1: Bonjour.
0: Lucie, vous êtes brestoise d'origine, vous vivez dans le sud de la France et ce livre qui sort ce 4 septembre, j'imagine, a plus d'un titre, mais à titre, je veux dire, personnel, je dirais même intime, un grand événement.
1: Oui, bah c'est,

0: Et donc, c'est l'aboutissement de plusieurs années de travail, effectivement.
1: On sent, si je puis dire, et utiliser la métaphore autour de la nature, une longue et lente germination dans laquelle entrent aussi des éléments personnels. Vous êtes issu d'une famille de très grands lecteurs et grands connaisseurs de littérature. Je suppose que c'est le substrat dans lequel se plonge ce livre aussi.
0: Oui, enfin, il s'enracine dans beaucoup de choses, c'est-à-dire à la fois dans ma pratique de l'écriture depuis que je suis enfant, je dirais, et à la fois dans mon rapport à la nature et le fait que je travaille aussi comme jardinière. Donc disons que c'est un mélange de ces deux expériences-là qui vient se retrouver dans ce livre, oui.
1: Votre livre, ça pourrait être à la fois une sorte de manuel de survie, une fable philosophique, presque un roman d'aventure, à certains moments très, très rude. Il est inclassable. Il faut, à mon avis, surtout pas le classer dans le genre de la science-fiction, mais plutôt de l'anticipation, une forme de dystopie. C'était une volonté de ne pas avoir une étiquette qui va figer un peu les choses.
0: Je ne sais pas si c'était une volonté, mais en tout cas, c'est sûr que quand j'ai commencé à l'écrire, je savais qu'il allait être long. C'était à peu près la seule chose que je savais. Et c'est des choses qui sont venues assez naturellement. Enfin, je me suis pas dit « Ah tiens, je vais écrire un livre d'anticipation ». Mais en tout cas, c'était le théâtre dont j'avais besoin pour dérouler ma pensée, en tout cas.
1: Comment s'est passée la rencontre avec l'éditeur La Volte, qui est un éditeur, on va dire, relativement connu, hein, de diffusion nationale. Il est connu notamment pour un de ses auteurs, c'est Alain Damasio, qui fait, disons-le, un peu bouillir la marmite de la maison d'édition. Est-ce que c'est une rencontre déjà très ancienne ou les choses se sont-elles accélérées à un moment ?
0: Non, c'est une rencontre assez récente, vu que la première rencontre a eu lieu à l'automne 2024, grâce à deux personnes que j'ai eu la chance de rencontrer, qui sont également publiées à La Volte. Il s'agit de Tristan Bultio, qui a écrit une nouvelle dans le recueil « Demain la santé », et de Sabrina Calvo, qui est une autrice prolifique, qui a déjà écrit de nombreux romans et qui a aussi eu le Grand Prix de l'Imaginaire, que j'ai eu la chance de rencontrer lors d'une résidence. Et c'est grâce à deux personnes que l'éditeur Mathias Echenet s'est retrouvé à lire mon manuscrit.
1: Il a eu un coup de cœur ?
0: Alors, je ne dirais pas qu'il a eu un coup de cœur, parce qu'il a commencé par lire la première version, qui était une version que j'ai terminée en 2022 et par laquelle j'ai essayé de me faire éditer pendant plus d'un an, et qui était une version qui n'était pas aboutie. Mais il m'a fallu presque 2 ans pour le comprendre. Et du coup, il a aimé. Mais il trouvait que ça partait trop dans tous les sens. Et du coup, au moment où je l'ai rencontré, j'étais déjà en train de reprendre. C'était enfin pour moi le moment de reprendre ce manuscrit. Et par contre, sur la deuxième version que je lui ai présentée en janvier, il n'a plus aucune hésitation.
1: Et il a fait un vrai travail d'éditeur aussi avec son équipe. Et ça, c'est important, notamment ce travail de relecture sans complaisance, où on vous dit vraiment les choses. Et vous avez apprécié ça et vous l'avez accepté.
0: Oui, bah il y a 3 personnes qui ont travaillé sur mon texte et c'est une grande chance, et je pense que ça a beaucoup amélioré le texte. Et effectivement, ils m'ont fait 2 propositions de réécriture à 2 endroits assez courts, le début et une scène sur la fin, et que j'ai accepté et je le regrette pas du tout.
1: Lucie Eder, d'où vient ce nom, La Grande Verdure ? Il est arrivé tout de suite ou il est arrivé assez tard ?
0: Il est arrivé assez vite. Il est arrivé assez vite comme ça. Dès que j'ai décrit cette communauté, le nom s'est imposé et il s'est très vite imposé comme un titre.
1: C'est difficile toujours de résumer un livre, mais j'imagine que vous y pensez, parce que, et vraiment je vous le souhaite sincèrement, vous allez entrer dans un cycle médiatique que je souhaite le plus intense possible. Comment, en tant qu'autrice, vous essayez de résumer votre livre ?
0: C'est pas très facile, mais pour moi, il s'agit de la fuite d'une personne. Alors, on est dans un futur proche, un futur dystopique où le climat s'est déréglé. Et en fait, une personne qui s'appelle Lierre est en colère contre son collectif avec qui elle vit depuis pas mal d'années, depuis 7 ans. Et en fait, elle ne supporte plus la manière dont elle s'organise entre elles, et du coup elle s'en va et elle va rencontrer une autre personne qui va la déstabiliser, parce que déjà elle ne savait pas que cette personne habitait dans le même espace, cette personne s'est un peu cachée,

0: Un personnage qui s'appelle Sable.
1: Un personnage qui s'appelle Sable. Et cette personne va vraiment, comment dire, remettre en question... enfin, va déstabiliser profondément l'IR et va présenter d'autres possibilités, d'autres manières de faire. Et en fait, toutes ces personnes vont se retrouver ensemble à devoir trouver une autre manière de cohabiter.
0: Voilà, effectivement, on va y revenir dans quelques instants, mais la communication, notamment. Comment on exerce le pouvoir dans une communauté d'hommes, ou là, en l'occurrence, de femmes, majoritairement, même si ce n'est pas tout à fait simple. On évoquera ça aussi, comment le genre vacille à plusieurs reprises dans le livre. Le principe de ces rencontres, c'est vous aussi qui proposez la musique. Donc, on va écouter un premier extrait d'une chanson que vous avez choisie, qui s'appelle « Enlève ton cœur ». La musique, c'est quelque chose d'important pour vous dans l'imaginaire, dans l'écriture. Ça peut avoir de l'influence ?
1: En tout cas, les paroles je sais pas comment dire. En tout cas, je pense que dans cette chanson de Cindy Push, il y a quelque chose autour de l'aspect émotionnel qui est très fort et de très poétique dans les paroles, qui m'a beaucoup touchée. Donc ça peut être une influence. Ça,
0: oui. Bien, on l'écoute et on reparle ensuite de La Grande Verdure avec Lucie Eder, qui est invitée.

0: Cindy Pouche, Enlève ton cœur, vous comprendrez ce choix en lisant La Grande Verdure, le livre de Lucie Eder que nous accueillons ce 4 septembre sur les antennes, sur l'antenne de Radio Neptune. Dans ce livre, on est dans un futur vraiment très proche, souvent noyé sous des pluies diluviennes, balayé par les vents. L'eau pure, l'herbe, les fèves y sont des trésors vraiment précieux parmi d'autres choses, la parole aussi, la communication, et puis les personnages. Les personnages sont nombreux. Il y a deux personnages, évidemment, qui s'imposent. Hein. Lucie Eder, le personnage de Lierre. Et puis, ce personnage, pour les rares personnes qui ont déjà lu le livre, le personnage de Sable est un personnage qui s'impose, si je puis dire, à l'esprit. Est-ce que vous pouvez nous en dire un petit peu plus? Il est arrivé tout de suite? Au fur et à mesure.
1: En tout cas, j'ai écrit un peu d'une traite le premier chapitre. Après, le début a été très retravaillé, mais la rencontre entre Lierre et Sable est venue comme ça, et je l'ai pas beaucoup retouché. Et je pense que mon intention était d'écrire un personnage qui déborde et qui soit à la fois problématique, mais qui représente la solution en même temps. C'est-à-dire que dans La Grande Verdure, il y a une grande attention qui est portée à la manière dont on se parle. Il faut faire très attention, il ne faut surtout pas heurter les autres. Et en fait, Sable représente un peu l'antithèse de cela, dans le sens où...
0: Elle fait bouger les lignes.
1: Elle fait bouger les lignes, oui, et elle est très émotionnelle, elle est très exubérante. Et elle va vers les gens directement d'une manière très franche et qui peut être un peu insupportable parfois pour certaines personnes.
0: Il faut préciser effectivement que La Grande Verdure, c'est une utopie qui n'est pas ratée mais qui est un peu fanée, qui a besoin de régénérescence par la communication, par la manière d'exercer le pouvoir. Et donc Lierre est un personnage de rebelle qui est sorti de cette communauté et en sortant, elle la questionne d'une certaine façon, cette communauté. Je pense que ça, c'est un élément très important. Et le personnage de Sable, on ne sait pas très bien, en fait, hein, d'où elle vient, qui elle est, où elle va, quelle est son existence, quel est son passé. Et ça, c'est un élément très important pour vous aussi. Je crois savoir que vous avez une relation importante littérairement avec les personnages de fantômes, de spectres, d'apparitions. N'en disons pas trop, mais est-ce que c'est une piste?
1: Pour Sable...
0: Difficile de dire.
1: Oui, elle porte un fantôme en elle, et c'est vrai que ça, c'est quelque chose d'important pour moi, et c'était important de le matérialiser sous cette forme, et elle porte une blessure qui fait qu'elle s'est isolée et qui fait que d'autres personnes autour d'elle ont pensé qu'elle ne serait pas capable de vivre en communauté. Et ça, et pour moi, c'était important de réussir à faire de cet isolement-là, de cette blessure, en fait, quelque chose de positif, en fin de compte.
0: Il y a dans ce livre un mélange de rugosité, de choses très concrètes. On est vraiment dans le réel, dans la matière, si je puis dire. Et puis, des moments très éthérés, très aériens, très où il y a une certaine forme de spiritualité. Alors, rien n'est jamais appuyé, et j'insiste vraiment là-dessus, parce que c'est pas du tout un manifeste. Hein, loin de là, au lecteur de comprendre les choses au fur et à mesure. Mais ce mélange, et notamment le rapport à la matière, c'est vraiment quelque chose de très très important dans l'avancement du livre. Comment on s'en détache? Comment on la traverse?
1: Oui, disons que ça vient à la fois de... Le livre vient de deux endroits, je pense, pour moi, qui est un endroit de difficulté à être en collectif ou de voir les gens qui ont la difficulté d'être en collectif, donc quelque chose de très émotionnel, quelque chose qui est difficile à saisir. Et à la fois d'un endroit très ancré qui est mon rapport à la terre et le fait de travailler la terre, de jardiner, de s'occuper des plantes. Et quelque chose qui manque fort dans la réalité. Donc c'est effectivement, le livre vient de ces deux endroits-là.
0: On est très précis d'ailleurs dans le vocabulaire, dans les noms. Il faut bien préciser pour comprendre que chaque personnage a un nom de plante ou de fleur. Il y a même des moments très étonnants, qui sont des moments placés sous l'autorité d'une plante. Et expliquez-nous ça un petit peu, comment, par exemple, on se réunit et comment on discute dans cette communauté?
1: Bah, en fait, c'est une communauté qui a été très traumatisée par des événements dont on ne saura pas plus, mais qui ont marqué la fin de la société telle qu'on la connaît. Et en fait, cette communauté porte beaucoup d'attention à la manière dont on se parle, parce qu'elle ne veut pas se heurter, et parce qu'elle sait que les mots sont symboles de pouvoir, et peuvent être dévastateurs. Et du coup, l'idée, c'est de coder un type de communication ou un type de moment ou une émotion par une plante. Donc, par exemple, il va y avoir...
0: Je pense au fenouil.
1: Fenouil qui va être une discussion réparatrice, une discussion de fond. Ou alors il va y avoir le souci qui va symboliser l'inquiétude, ou le zinnia qui va symboliser la colère.
0: Comment cette idée poétique, personnellement, je trouve magnifique, comment elle est apparue? Vous évoquiez effectivement votre relation vous-même avec la nature, avec les plantes. Comment c'est devenu quasiment une sorte de filigrane extrêmement subtile et sensible du livre?
1: C'est très difficile à dire. Je pense que là, on vient toucher à la part d'inconscient qui se manifeste dans l'écriture. Je pense que c'est venu comme ça et ça a été réfléchi après. Et c'est aussi pour avoir une réflexion sur la manière dont on peut sacraliser, formaliser des choses, et qu'à la fois c'est nécessaire parce qu'on en a besoin pour réinventer autre chose, pour se réparer, et à la fois on peut se retrouver enfermé dedans, comme c'est le cas de la grande verdure.
0: On va parler dans quelques instants de la forme, du lexique, du langage, du style que vous avez inventé le plus souvent. Je propose une nouvelle pause dans cet entretien sur Radio Neptune. C'est Desperate House et c'est Santigold.

0: Desperate Years de Santi Gold. Alors, Desperate Years, Years qu'on pourrait traduire par jeunesse disparue, qui pourrait être aussi enfance disparue. Ce qui me fait penser à ça, c'est les titres aussi, Lucie Eder, que vous avez donné à chacun de vos chapitres. Ce sont des jeux de cours d'école, des jeux de société. Et à chaque fois, effectivement, ce sont des mots comme Marel, il y en a un certain nombre, chat perché, etc., qui font sens. Très belle idée, là encore. Il y en a plein, d'ailleurs, dans ce livre, hein, pour le lecteur qui va découvrir ce livre qui sort le 4 septembre. Il y a plein d'entrées, plein de choses. Mais ça, précisément, c'est venu comment ?
1: Je pense que c'est venu de la scène où Lierre et Sable jouent à se courir après dans les égouts, mais en fait c'est pas vraiment un jeu. Enfin, pour Lierre c'est pas un jeu et pour Sable c'en est un, et ça fait partie de leur rencontre qui a aussi une dimension amoureuse et érotique. Et c'est venu de là, et je pense que ça se raccroche aussi au fait que Lierre a un côté un peu enfantin dans sa manière de réagir. Elle ne sait pas très bien gérer ses émotions, elle est tout le temps débordée, elle est tout le temps en colère.
0: Il y a un côté presque animal, à certains moments.
1: Oui, instinctif.
0: Instinctif,
1: peut-être,
0: oui, tout à fait. Tout à fait.
1: Oui.
0: Le langage, là, c'en est une d'invention. Alors, dans les références, on peut penser à la novlangue à certains moments d'Orwell. Non, allez, la grande référence, ou au jeu de mots, par exemple, d'un Lewis Carroll. Vous torturez doucement la langue, vous la faites bouger, vous la faites vaciller, vous la faites muter. Alors, ça donne un style vraiment extrêmement personnel et donne la singularité et l'esprit du livre. Je crois qu'il y a aussi une raison plus profonde par rapport au langage et à une certaine, on va dire, domination genrée du langage, qui vous a aussi motivé dans la manière de procéder.
1: Oui, alors déjà, je voudrais parler des mots valises. Pour moi, c'est vrai que c'est quelque chose de très amusant, et c'est un peu un jeu, et ça ajoute du piment à l'écriture. Et après, je pense que dans La Grande Verdure, elles ont inventé de nouvelles manières de se déplacer, de nouvelles manières d'explorer leur environnement. Et quand on invente de nouvelles manières de faire, de nouveaux mots vont avec, en fait, parce que la langue fait ça. Et ensuite, je pense que c'est un peu un jeu qui vient de l'enfance. Je pense à Roald Dahl, au Bon Gros Géant, avec son mot de l'exquis savouricieux. Je pense que j'ai toujours apprécié les mots valises. Et je parle aussi allemand, et les Allemands inventent des mots. L'allemand est une langue très plastique pour ça. Et du coup, le français est plus rigide, mais ça donne envie de le torturer un petit peu. Et après, pour la question du genre, je pense que le féminisme est quelque chose d'important pour moi. Et dans une langue qui a été très vite codée par l'Académie française, avec sa fameuse règle érigée en règle immuable du masculin qui l'emporte sur le féminin. Et pour moi, c'est important de remettre ça en question quand on écrit, d'autant plus quand j'écris un groupe de personnes qui, pour moi, sont aussi des personnes féministes, sont des personnes queer, des personnes LGBT. Et du coup, il y a cette question de comment est-ce qu'on se nomme. Et pour moi, c'est aussi important de pouvoir s'identifier à un groupe de personnes au féminin, sans que ce groupe de personnes soit forcément majoritairement des femmes, mais en fait d'ouvrir notre esprit, notre capacité d'identification à un féminin qui l'emporterait sur le masculin, parce qu'en fait, pourquoi pas, c'est juste une norme comme une autre.
0: Ce qui est important quand même de dire aussi dans ce livre, c'est qu'il n'y a aucune violence, il n'y a pas de méchant. On n'est pas non plus dans de la douceur ni de l'angélisme, mais c'est un livre qui veut se situer ailleurs sur ce plan-là. Et c'est très important.
1: Oui, je pense que je voulais vraiment écrire un livre sans méchant, et puis parce que je pense que j'avais aussi en tête cette série que j'avais regardée au début qui s'appelle The Walking Dead, qui est vraiment une série post-apocalyptique, et je m'ancre dans un monde qui est aussi un peu post-apocalyptique, et sauf que dans ces séries qui prennent un peu beaucoup de place sur nos écrans, il y a vraiment ce truc du groupe qui va devoir se protéger contre un extérieur qui est forcément menaçant. Et du coup, je voulais voir les choses autrement. Je me disais, en fait, c'est aussi un des enseignements du féminisme, c'est-à-dire que la complexité, la menace peut venir de l'intérieur du groupe et non pas forcément de l'extérieur. Et peut-être que de l'extérieur vient la solution, comme la sable en l'occurrence.
0: Lucie Eder, on peut lire votre livre comme une épreuve, à certains moments presque initiatique, à un moment où la survie de l'espèce humaine pourrait être en jeu. Votre constat est quand même assez implacable, vous ne lui faites pas forcément de cadeaux à cette espèce humaine. Et malgré tout, je trouve qu'il y a, alors le mot amour est quelque chose de très très important pour saisir et comprendre l'esprit et l'intention du livre. Il y a beaucoup de tendresse et d'une certaine forme d'optimisme aussi que je lis et que j'ai ressenti, notamment à la fin du livre.
1: Bah, c'est drôle parce que je pense que je suis quand même une personne assez pessimiste et quand on voit l'état du monde en ce moment, ça nous mène souvent au pessimisme. Mais pour moi, c'est important dans la littérature et aussi pour mes personnages parce que j'ai une grande responsabilité vis-à-vis de mes personnages qui sont des êtres humains que je crée et qui deviennent vivants pour moi.
0: C'est votre grand amour de la fiction, ça d'ailleurs. Oui. Hein. C'est encore une des entrées possibles du livre et de lecture du livre.
1: Et du coup, pour moi, l'optimisme, c'est une manière de nous tenir en vie. Et du coup, c'est important que l'optimisme ait sa place dans la fiction. Je ne sais pas comment le dire autrement.
0: Vous n'êtes pas, me semble-t-il, du genre à écrire un livre à thèse et à faire de votre livre une banderole. Et ce n'est absolument pas le cas. Est-ce que malgré tout, il y a un petit message, une intention, quelque chose que vous avez envie de dire à travers ce livre ?
1: Je pense qu'il y a une intention très naïve hein, qui est tout simplement de la vérité peut être parfois, on cherche souvent la vérité à l'intérieur de nous-mêmes et en fait la vérité peut aussi être chez l'autre, ou en tout cas la vérité de l'autre peut devenir un morceau de la vérité de nous-mêmes, je ne sais pas comment dire, mais en tout cas d'aller une invitation à écouter l'autre, à se mettre à sa place et à en tirer un enseignement.
0: Dans sa présentation, l'éditeur parle de réalisme magique à propos de ce texte et de ce livre, La Grande Verdure. En deux mots, je sais que c'est une notion un peu complexe, mais d'où vient ce réalisme magique ? Qu'est-ce que c'est ?
1: Au départ, ça vient de la... Je pense que c'est un mot qui a été utilisé beaucoup pour Gabriel Garcia Marquez et la littérature chilienne et plus sud-américaine. Mais ensuite, c'est quand on est dans une narration réaliste où viennent interférer de petits éléments surnaturels ou magiques, mais sans que le tout bascule dans le fantastique. C'est ça le réalisme magique. Et beaucoup d'auteurs, d'autrices l'utilisent, je pense notamment à Toni Morrison ou Marie-Anne Diaye, et pour moi c'est une manière vraiment jolie de pouvoir rendre visibles des choses qui ne le sont pas, sans devoir passer par des artifices qui vont être très lourds et très démonstratifs.
0: Merci Lucie Eder. Ce que je tiens aussi à dire, c'est que votre livre, qui est vraiment un livre magnifique, et c'est un livre qui sort des classements. Hein. On l'a dit au tout début de l'émission, c'est pas un livre de science-fiction, c'est vraiment un livre de littérature. Et j'espère que les libraires qui accueillent aujourd'hui, ce 4 septembre, ce livre qui s'appelle La Grande Verdure, vont savoir le mettre, et je n'en doute pas, sur les bonnes tables, et notamment dans ce qu'on appelle la littérature blanche. La littérature tout simplement, parce que c'est ce que vous avez très très bien réussi. Merci d'être venu parler de votre livre. Je pense qu'on va encore en parler, encore et encore. C'est en tout cas mon intime conviction. Merci Lucie Eder, à très bientôt. Peut-être aurons-nous l'occasion de vous entendre de nouveau à l'antenne de Radio Neptune. C'est Jean-Louis Le Corvoisier qui était aux manettes, comme toujours. À très très bientôt. Merci Lucie.
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6: Bonsoir à toutes et à tous. Bonsoir ma chère Christine.
5: Bonsoir Laurent.
6: Bonsoir. Nous sommes très heureux de partager avec vous de nouvelles belles histoires. Et tu vas évoquer ce soir Christine, celle de l'incroyable renaissance d'un manoir C'est bien cela ?
7: Oui, c'est ça, c'est le manoir de Kerioulet à Concarneau.
6: À Concarneau, direction le Finistère Sud pour cette émission. Alors comme à chaque fois, nous vous proposerons en fin d'émission quelques bons tuyaux pour profiter de notre patrimoine finistérien. Les belles histoires, quatrième numéro, c'est maintenant sur Radio Neptune.
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6: Ma chère Christine, on le disait, nous partons dans le Finistère Sud à Concarneau plus précisément, où tu nous proposes une visite du manoir de Kerioulet.
7: C'est ça. Alors, le manoir de Kerioulet, il est situé sur les hauteurs de Concarneau. Ce manoir, il est aujourd'hui une propriété privée qui est restaurée depuis 1988. Et il est inscrit au monument historique depuis 1984. Alors, c'est les façades, les toitures, la salle de garde avec sa cheminée et ses vitraux. Et à son origine, en fait, le manoir de Kerioulet, il date du début du XIIIe siècle et il a été remanié ensuite par l'architecte diocésain Joseph Bigot au XIXe siècle. C'est une d'ailleurs de ses principales œuvres, c'est un pastiche néo-gothique assez exubérant en fait. Le corps de bâtiment principal en forme de L est doté d'ouvrages annexes. Il y a un corps de garde à l'entrée du parc, une tour, une porte charretière, une porte piétonne qui ferme la cour d'honneur à l'ouest et un mur de soutènement aussi qui crée une douve au nord. Et les fenêtres de la salle de garde sont ornées de vitraux, dont certains figurent les rois de France. Le plafond est en chêne sculpté et censé reproduire celui de la salle capitulaire à Reims.
6: Une inspiration donc de Joseph Bigot que tu évoquais. Alors au XIXe siècle, justement, ce manoir va en quelque sorte connaître son heure de gloire et une forme de renaissance. Alors qui est derrière cette renaissance, justement ?
7: Cette renaissance, effectivement, elle est décidée par une princesse russe. Elle s'appelle Zénaïde Narychkine Youssoupov.
6: Bravo.
7: Et les Youssoupov, eh bien, sont une famille princière russe très connue et dont beaucoup de touristes visitent le palais à Saint-Pétersbourg. Hein, là où on sait aussi que, eh bien, s'est déroulé un autre drame, mais on en parlera plus tard. Et on se souvient également qu'ils ont beaucoup de fortune. Et on les disait même plus riches que les Romanov, donc la famille des tsars eux-mêmes. Donc voilà. Cette Zénaïde, eh bien, elle va rencontrer Charles Chauveau, qui est un capitaine d'artillerie et qui est courrier diplomatique et qui est chargé de transporter valises et dépêches entre le ministère des Affaires étrangères et l'ambassade de France. Alors, elle a plus de 20 ans de plus que lui, mais elle est conquise par ce personnage qui est roturier. Et ça provoque un énorme scandale dans la cour russe. Et le tsar Alexandre II, malgré ce scandale énorme, consent quand même à ce qu'elle puisse vivre avec ce roturier.
6: C'est une incroyable mésalliance, mais le tsar finalement l'accepte. Hein.
7: Alors, il accepte, mais sous condition quand même, puisqu'il exile la princesse, comme elle avait relativement beaucoup d'argent. Elle a acheté aussi deux titres de noblesse pour aider ce monsieur Chauveau dans ses ambitions, à la fois donc, pour pouvoir l'épouser et avoir un statut social, mais aussi dans ses ambitions politiques. Et donc, il devient comte de Chauveau, marquis de Serres. Et du coup, cette nouvelle position sociale lui permet d'ambitionner une carrière politique donc, et de briguer un siège de conseiller général qui se libère à Concarneau. Eh bien, pour se présenter, il faut qu'il acquiert une résidence dans la circonscription qu'il convoite. Il cherche donc cette propriété et donc ce sera le château de Kerioulet.
6: La princesse Youssoupov et son comte de mari, le comte Chauveau, s'installent à Kerioulet et démarrent de très grands travaux de rénovation.
7: Oui, puisque le château était en déshérence. Ouais. Et il y a une première campagne de travaux entre 1866 et 1869 avec la rénovation de l'ancien manoir et la construction de l'aile ouest. Et la seconde campagne, avec la construction de la chapelle et du hall, débute entre 1880 et 1884. Et entre les deux, Bigot va réaliser donc les dépendances et les divers aménagements intérieurs.
6: Alors on va parler plus en détail de Monsieur Bigot et du travail qu'il a réalisé dans ce manoir, et puis le destin chaotique aussi de ce bâtiment que tu vas évoquer dans la seconde partie. On va d'abord écouter une petite polka proposée par Luce sur Radio Neptune.

0: Vous écoutez Les Belles Histoires sur Radio Neptune avec Christine Haber et Laurent Lecrétois. Nous parlons ce soir du manoir de Kériolet. Et Christine, tu évoquais la grande campagne de travaux qui a été donc lancée à la demande de la princesse Youssoupov et de son époux. Donc le château ou manoir de Kériolet est rénové par un architecte nommé Monsieur Bigot. Et c'est donc lui qui a veillé à la restauration de cet édifice.
1: Oui, c'est ça. Et en fait, c'est important de préciser aussi que ce monsieur Bigot, il est nommé en 1835 architecte principal du département du Finistère. Et il est en 1837 devenu aussi le directeur des édifices diocésains. Et donc, à ce titre, il a reconstruit ou rénové un nombre très important de monuments du département et a laissé son empreinte donc, dans beaucoup de communes. Alors, il est par exemple l'auteur des flèches de la cathédrale de Saint-Corentin, mais aussi de l'église de Plougastel-Daoulas ou par exemple l'église de Saint-Laurent à Lambézélec, par exemple, entre autres.
0: Oui, donc c'est vraiment quelqu'un qui était un très grand professionnel, un très grand créateur, finalement, un artiste à part entière.
1: Et qui a laissé sa trace dans l'histoire du Finistère.
0: Y compris dans ce manoir, mais qui du coup va basculer dans une histoire un peu tragique, voire chaotique, avec, je crois, le décès du comte.
1: C'est ça. Alors, le destin chaotique du manoir, effectivement, il commence au décès du comte Chauveau en 1889, qui meurt d'une crise cardiaque. Et il a légué ce manoir à sa belle-sœur, qui va en hériter. Mais en même temps, sa veuve, donc la princesse Youssoupov, va le racheter et décide d'en faire don, en fait, avec un domaine foncier, hein, puisqu'il y a pas mal de terres autour,
0: au moins fermes.
1: Deux, trois fermes.
0: Voilà, c'est
1: terres,
0: ça,
1: au département du Finistère, mais à condition de tout laisser en l'état, en fait.
0: Donc, il y a des collections, il y a du mobilier, voilà, il y a de la décoration, des peintures, des tableaux, des sculptures, vraisemblablement.
1: Voilà, et du coup, elle passa encore quelques étés dans la résidence, dans cette résidence concarnoise, mais elle va retourner à Paris, elle s'éteint en 1893, et sa dépouille est rapatriée en Russie. Alors, malgré tout, peu après sa mort, en fait, Kériolet est ouvert au public. Et puis, l'arrière-petit-fils, en fait, de cette princesse Youssoupov, a des vues sur ce château, pense que le don n'est pas fait en toute légalité, donc va mener une campagne de 10 ans de procédure pour récupérer ce château.
0: Donc, il s'appelle Félix Youssoupov.
1: Youssoupov, ouais. Alors, lui, il est connu pour avoir participé à l'assassinat de Rasputin.
0: Ah oui, donc Rasputin, grand personnage de l'histoire russe.
1: Qu'on connaît comme un mystique et un guérisseur russe, qui était très proche de l'épouse du tsar Nicolas II, ce qui lui permettait finalement d'exercer une forte influence, en fait, au sein de la cour impériale russe. Et sa présence dans cette cour jette le discrédit, en fait, sur la famille impériale et constitue un des rouages, puisque ce n'est pas le seul, de la chute des Romanov et de la famille impériale.
0: Donc, Félix Youssoupov, il est redevenu propriétaire du château, c'est ça ?
1: En 1950.
0: En 1950, donc il est certainement très âgé. Hein, on connaît un peu sa vie ou pas du tout ? Ce qu'on sait, c'est qu'il ne va pas rester très longtemps, finalement.
1: Non, alors, la seule chose qu'on sait de lui, c'est qu'il a donc participé à cet assassinat, mais on sait assez peu de choses, finalement. Par contre, ce qu'on sait, c'est qu'il va se lasser. Enfin, il a mis 10 ans pour le racheter, mais il va s'en lasser très vite et ne s'y plaît pas, finalement. Donc, du coup, il l'abandonne et débute une lente dégradation, en fait, un morcellement du domaine, et qui, finalement, s'achève en 1987 avec l'ouragan qui enlève la toiture du manoir donc, et qui, finalement, le laisse à l'abandon.
0: Et on peut penser que c'est la fin de ce bâtiment prestigieux, mais non, parce que depuis lors, un certain nombre de choses se sont passées, le manoir désormais existe de
1: voilà,
0: nouveau.
1: Voilà, donc on l'a dit tout à l'heure, donc il est racheté en fait en 88, il est en fait restauré, en fait depuis 88, racheté avant, mais restauré depuis 88, et puis petit à petit retrouve son lustre. Donc j'ai dit tout à l'heure qu'il y avait des choses inscrites au monument historique, à la fois à l'extérieur et à l'intérieur. Donc les façades et les toitures, la salle de garde qui a une très belle cheminée, et des vitraux magnifiques aussi. Donc on vous incite finalement à vous y rendre.
0: Bien sûr.
1: Ce manoir finalement il est ouvert plutôt en saison et donc le propriétaire en fait il a fait le combat de sa vie, c'est cette restauration du manoir relativement très bien même restauré très fidèle en fait à ce qu'était ce manoir du temps des Youssoupov.
0: Ça, c'est le grand talent des gens passionnés qui sauvent le patrimoine hein, ouais. Et qui l'ouvrent au plus grand nombre. Il y a aussi un très joli parc je crois à visiter.
1: Oui, il y a un parc puisqu'on a dit tout à l'heure qu'il y avait des terres et il y a un parc très intéressant aussi à regarder.
0: Et quand on préparait cette émission, tu évoquais également la salle des gardes qui est assez remarquable d'après ce que tu me disais.
1: Oui, alors surtout pour la cheminée
0: voilà, c'est
1: qui
0: ça.
1: Est une grande pièce et qui est une cheminée qu'on peut retrouver finalement dans des manoirs ou des châteaux même de la Renaissance ou des châteaux de la Loire par exemple, ça ressemble beaucoup à tout ça. Et il y a aussi des plafonds à caissons qui sont peints et qui sont très beaux.
0: Quelques éléments pour conclure. Alors, si on veut en savoir plus sur le manoir de Kériolet, comment on fait ?
1: Alors, les sources, eh bien, c'est la base Mérimée, qui est en fait la base du patrimoine. On tape dans le moteur de recherche Kériolet et on va vous afficher la notice technique de ce manoir. J'avais trouvé aussi en 2015 un article du Télégramme sur le sujet. Et le site du manoir lui-même donne des infos historiques et décrit justement toutes ces merveilles qu'on peut regarder et voir et découvrir dans le manoir.
0: Parfait. Et on vous encourage vivement à vous y rendre à l'occasion. Pourquoi pas au printemps, ça peut faire une très jolie promenade, une très jolie visite et dans le parc et à l'intérieur du château. On marque une petite pause avec Pink, Martine.

0: Pink Martini. Pink Martini avec Je ne veux pas travailler.
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0: Allez, quelques rendez-vous pour finir l'émission. L'agenda du patrimoine, Christine, c'est toi qui commence avec expo. Non, une conférence
2: à l'espace des Minimes à Saint-Paul-de-Léon le 27 février 2023 à partir de 14h30. C'est Alain Boulaire, bien connu des Brestois, mais aussi des Finistériens, je pense, qui animera une conférence autour de Kerguelen, le phénix des mers du Sud. Il vient d'écrire un ouvrage sur le sujet, donc ça risque d'être passionnant comme d'habitude.
0: Je vous propose une exposition qui s'appelle « Histoire de fausses nouvelles ». C'est jusqu'au 28 février à la médiathèque René Kivik à Plouhinec. « Histoire de fausses nouvelles », c'est une exposition pédagogique sur l'éducation aux médias qui croise l'histoire de l'information en France et les nouveaux outils de communication, notamment bien sûr les réseaux sociaux. Une exposition qui est claire, instructive pour aider les plus jeunes à décoder l'information et à comprendre l'impact des médias. C'est important en ce moment, à l'heure des fake news, des fausses nouvelles. Donc on sait qu'entre fake news et infox, on est un petit peu bombardé tous azimuts et c'est très difficile parfois de démêler le vrai du faux. Donc cette exposition permet d'y voir clair. Et voilà, il s'agit de 12 panneaux pour en apprendre davantage sur les fake news, mais aussi sur les pastiches, les canulars, le sensationnel, les calomnies, la diffamation. C'est donc à voir à la médiathèque René Kivik de Plouhinec jusqu'au 28 février.
2: Et moi, je vous emmène aux ateliers des Capucins, passage des Arpètes, pour que vous puissiez découvrir une exposition qui s'appelle 1630-2030 Brest Grand Balcon, qui aura lieu jusqu'au 31 mars 2023 et qui retrace finalement les temps forts qui ont modelé au cours des siècles l'actuel panorama de la rive droite de la Pimfède. Et elle esquisse aussi de façon assez inédite les transformations de Brest Métropole en lien avec son histoire, au bénéfice de ses habitants, de ses habitantes, renouer aussi avec un paysage exceptionnel de Belvédère, et finalement retracer à la fois l'histoire de la rive droite, mais les futures perspectives qu'on va lui donner dans Corps de Métropole également.
0: Je vous emmène à Landévennec, à l'abbaye. Alors, le musée de l'abbaye est fermé, mais il peut être ouvert si on réserve en groupe. Et c'est ce que nous vous proposons de faire. Si vous êtes plusieurs à vouloir aller voir l'exposition en cours à Landévennec, il s'agit de « Sur des cendres fumantes, heures et malheurs d'une abbaye bretonne en l'an 1000 ». Alors, c'est en 1920, en 1020, pardon, que les flammes ont embrasé le grand monastère des bords de l'Aulne. Et tout a été fait pour essayer de maintenir l'ancien monastère en l'état, malgré les destructions opérées par les Vikings quelques années auparavant. Mais hélas, c'est le début d'une série de catastrophes. La prestigieuse abbaye va être totalement détruite, brûlée, puis prendre l'eau en raison d'inondations. Bref, cette série d'accidents a livré une forme d'enregistrement archéologique exceptionnel avec des bois gorgés d'eau, des décors détruits, des pièces de jeu, des meubles et outils brûlés, calcinés. Et tout ça associé aux études récentes sur le bâti amène à une conclusion vraiment intéressante. Au milieu des catastrophes, finalement, cette abbaye s'est épanouie. Et puis elle est, vous le savez, elle a pu renaître de ses cendres bien longtemps après. Donc c'est très intéressant de se promener à l'abbaye de Landévennec avec ce regard sur l'an 1000. C'est un parcours autour de 125 objets avec des vidéos, des dispositifs interactifs pour une visite en famille, donc à l'abbaye de Landévennec, sur réservation uniquement.
2: Et moi, je vous emmène sur le cours d'Ajou à Brest pour découvrir ou redécouvrir un monument qui est la stèle Jean Cras. Alors, c'est une stèle qui avait été posée sur le cours d'Ajou en 1935, qui était dédiée à Jean Cras, donc navigateur mais musicien également. Et le sculpteur, auteur de cette stèle, Raymond de la Mare, rend hommage aux deux passions de ce monsieur Cras, qui est la navigation et la musique. Et dans la mémoire des marins, Jean Cras marque son empreinte par la mise au point d'un instrument qu'on connaît encore aujourd'hui, qui est la règle de Cras. Et dans celle des musiciens et des musiciennes, il reste le compositeur d'un opéra qui s'appelle Polyphème, ou de la suite symphonique Journal de bord, entre autres. Et son œuvre est abondante, bien qu'elle soit quelque peu tombé dans l'oubli quand même, mais on peut l'écouter toujours hein, sur Internet.
0: Et sur Radio Neptune, hein. Précisons-le, c'est important.
2: Alors, cette stèle, bien, c'est pas vraiment une surprise de vous dire qu'elle a été très endommagée lors de la Deuxième Guerre mondiale, mais elle est reconstruite à l'identique en 1960 avec les dommages de guerre et... Eh bien, depuis 1960, les effets du temps et du climat océanique, hein, l'érosion, l'encrassement, les mousses, les lichens, il y a eu des fragments cassés aussi, eh bien, ont nécessité des travaux de restauration importants qui ont été menés ces dernières semaines. Et la stèle, elle a été nettoyée, traitée. Une des statues, la navigation, a été reprise. Les joints fissurés, le bas-relief aussi en bronze a été traité et on a repeint les gravures puisqu'on n'arrivait plus à lire. Et toutes ces interventions de fond ont permis au monument de retrouver son éclat. Alors, je tiens aussi à dire que ces travaux ont été réalisés par un atelier brestois, l'atelier de Florence Jolin, qui est restauratrice brestoise. Et donc, je vous invite à aller découvrir ce monument tout neuf et tout restauré.
0: Et qu'on ne voyait plus non. Et qu'on redécouvre avec plaisir. C'est un beau monument.
2: Qui est magnifique. Ouais.
0: C'est un très beau monument, très doux et magnifiquement restauré. Une exposition pour conclure, enfin Christine, tu nous proposeras un cycle de conférences ensuite, mais je voulais vous conseiller d'aller faire un tour à la Maison de la Fontaine pour une exposition qui s'appelle Inversible. C'est un artiste qui s'appelle Xavier Olivero. Donc c'est une exposition qui met en avant des œuvres enfouies dans la mémoire collective et qui réveille le regard avec des diapositives, des visionneuses, un dispositif très original d'installation. Et on y retrouve des images qui ont été très vite cataloguées, rangées sur l'étagère des souvenirs. Je ne vais pas en dire beaucoup plus, simplement je vous précise que la Maison de la Fontaine, c'est à Brest, au 18 rue de l'Église. L'exposition dure jusqu'au 25 février, donc vous avez encore quelques jours pour la voir. Et l'entrée est libre et gratuite du mardi au samedi, tous les après-midi. C'est fermé les dimanches et les lundis, donc on privilégie plutôt la semaine pour s'y rendre. Et Christine, tu nous emmènes à Concarneau, je crois.
2: C'est ça, pour terminer, donc Concarneau avec un cycle de... Puisqu'on y était tout à l'heure, on retourne à Concarneau pour un cycle de conférences et de visites sur le patrimoine religieux qui débute le 26 février, qui est un dimanche à 15h, avec la présentation des églises et chapelles de la commune au regard de son histoire par le service patrimoine de la ville de Concarneau et qui se poursuivra le dimanche 19 mars toujours à 15h par une visite de l'église Notre-Dame de Lorette

0: Les belles histoires, c'est fini pour ce soir, mais on se retrouve dans 15 jours, ma chère Christine, avec un nouveau thème.
1: Et oui, et cette fois-ci, nous irons en Amérique et nous évoquerons le monument américain du cours d'Ajo.
0: Alors ça, évidemment, ça va être passionnant parce que c'est une histoire assez extraordinaire. À dans 15 jours. Merci d'avoir été avec nous. Cette émission a été réalisée par l'épatant Jean-Louis Le Corvoyer. Elle sera rediffusée dimanche soir prochain et vous pourrez aussi la réécouter à votre guise en podcast sur radioneptune.fr. Très bonne soirée à l'écoute de nos programmes et à bientôt.

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